Bonsoir, bienvenue à l'écoute de Bonsoir Mecca, votre programme hebdomadaire en français sur les ondes fausses IRM. Je m'appelle Monique et je vous invite à passer, comme chaque mardi soir, une heure en ma compagnie. Ce soir, au programme, nous allons examiner pourquoi la France est un pays de cinéma. J'ai le plaisir de vous informer que ce programme est subventionné par le gouvernement fédéral par l'intermédiaire de la Fondation de Radiodiffusion Communautaire. 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Pour entamer le programme musical ce soir, écoutons Clio avec L'amour hélas, Clémence L'homme dans les étoiles et Claude François à 17 ans.

l'heure des plateformes de streaming, il semble qu'il existe un pays d'irréductibles Gaulois qui résiste encore et toujours au déclin du cinéma en salle. Peut-être parce que les Français sont tombés dedans tôt, en 1895, lorsque les frères Lumière inventèrent le cinéma et que les spectateurs découvrirent avec stupeur l'arrivée d'un train en gare de la Ciotat. Depuis, la France entretient un rapport privilégié avec le 7e art. De l'invention des effets spéciaux par Méliès au cinéma fantastique de Cocteau, en passant par les polars de Melville, le néo-réalisme de Truffaut ou Godard, jusqu'au cinéma grand public de Luc Besson, la France s'impose comme le pays du cinéma en Europe, avec plus de 300 films produits chaque année dans l'Hexagone. Le cinéma occupe ainsi une place centrale dans la vie culturelle française. Les Français se rendent au cinéma en moyenne 3 fois par an et la part des films français y atteint 40%. Ainsi, se faire une toile, aller au cinéma, demeure une habitude bien ancrée, témoignant du lien particulier des Français avec la salle obscure, une expérience presque théâtrale.

Grâce à la nouvelle vague, le cinéma français a brillé de mille feux. Mais cet héritage est presque devenu un carcan, que l'on pourrait caricaturer ainsi, des drames conjugaux dans les appartements parisiens. Écoutons à présent Christopher Laird avec « Moi et ma petite amie », Catherine Durand, « Mon amour est parti » et Céline Dion, « L'étoile ».

Pourtant, ces 10 dernières années, le cinéma français renaît en se montrant plus innovant. On voit émerger une nouvelle génération de comédiens, de réalisateurs et surtout de réalisatrices. Citons Justine Triet pour Anatomie d'une chute ou, dans un autre genre, Julie Ducournau avec Titane. Après avoir assisté à la résurgence des films de cape et d'épée à gros budget, comme Les Trois Mousquetaires et Le Comte de Monte Cristo, nous avons eu droit en 2025 à une année particulièrement riche. Comédies audacieuses comme Un ours dans le Jura, thrillers fantastiques comme Chien 51 ou L'homme qui rétrécit, drames poignants comme L'attachement ou Un simple accident. En 2025, la France a ainsi confirmé son statut de grand pays de l'animation. Par exemple, on pense à Amélie et La métaphysique des tubes, Arco ou La vie de château, Mon enfance à Versailles, de vraies alternatives à Disney ou Pixar. Cependant, un paradoxe subsiste. Le box-office est souvent dominé par des comédies très formatées qui, même si elles ne sont pas forcément mauvaises, n'incarnent pas du tout ce renouveau du cinéma français. Le mode de production du cinéma français est indissociable de son identité. Les œuvres culturelles ne sont pas de simples marchandises comme les autres, mais des biens à part entière, porteurs de valeurs, d'histoire et d'identité. Écoutons à présent Charles Aznavour avec « Plus bleu que tes yeux », Bruce d'Aigrepont, « Disco, effet dodo » et Christophe, « Les mots bleus ». Vous êtes l'écouteur, bonsoir Macaille.

0: Un autre aspect fondamental de l'exception culturelle, le statut des intermittents du spectacle, les acteurs, cascadeurs, costumiers bénéficient d'une assurance chômage qui leur octroie un revenu minimum quand ils ne travaillent pas. Par ailleurs, les salles de cinéma bénéficient d'une protection grâce à la chronologie des médias. Ce dispositif unique impose des délais très stricts entre la sortie du film en salle et sa diffusion à la télévision et sur les plateformes de streaming. Pour pouvoir réduire ces délais, elles doivent investir une part importante de leurs revenus dans la production de contenu français. Par exemple, Netflix ne peut proposer un film sur sa plateforme que 15 mois après sa sortie en salle, voire plus si la plateforme n'a pas suffisamment investi dans la création française. Bien sûr, ce système agace souvent les Américains. Il implique par exemple qu'en allant voir le dernier Marvel, 10,7% du prix du billet sont réinvestis dans la création cinématographique française. Il s'agit d'un cercle vertueux. Le cinéma français s'autofinance en partie, ce qui garantit la diversité artistique et la pérennité de la filière. La recette est donc la suivante: un bouquet de spectateurs fidèles, un zeste de culture de la salle, une pincée de chronologie des médias, une cuillerée à soupe d'exception culturelle, un fonds d'intermittence du spectacle et un mélange de films populaires et d'auteurs. Voici la recette de la potion magique de ce peuple de Gaulois cinéphiles.
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0: Carla Bruni nous interprète chez Keith et Anita. Camélia Jordana, Je reste calme. Et Joe Dassin, La fleur aux dents.
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Je saisis cette occasion pour souhaiter à toutes les mamans et grand-mamans une très belle fête des mères. Et pour conclure ce soir, allons au cinéma avec Louis Chédid et Ainsi soit-il, Nathalie Dessay, Le cinéma, et Eddie Mitchell, La dernière séance. I take this opportunity to wish all the mothers and grandmothers a very happy Mother's Day on Sunday. And stay tuned to 4CRM at 7 o'clock. We have Radio Filipino. À mardi. Bonsoir, Mackay.